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2: Certains me diront ça sert à quoi les gros muscles. 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
1: Vous vous dépêchez, là, tout
2: allez hop, vous me sortez du véhicule, vous me présentez permis de conduire, vous me présentez la carte grise, on va en procédure. En procédure habituelle, mettez-vous les mains sur le capot pour le palpage, jambes à l'écart. 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S'il vous
3: plaît.
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Mr. Morrison, épisode 10. Van Morrison est-il un chanteur de jazz? On le sait déjà, Mr. Morrison est un illustre méconnu. Il chante depuis plus de 60 ans. Il est influencé par le blues, la soul, les musiques traditionnelles irlandaises. Mais est-ce que Mr. Morrison chante bien du jazz? Est-ce qu'il swing, autrement dit? C'est ce qu'on va voir en 10 chansons d'ici une heure. Et on commence par une nouveauté. Ce duo avec James Hunter, Ain't That a Trip, ça vient de sortir. Duo James Hunter, Van Morrison.

étonnant hein, de commencer une chanson consacrée à Van Morrison et au jazz par une chanson qui n'est pas vraiment du jazz, on est d'accord, c'est plutôt un shuffle, comme le souligne Rémi à la technique à juste titre. Mais bon, ça vient de sortir il y a quelques semaines, Ain't That a Trip, un duo entre James Hunter et Van Morrison sur le nouvel album de James Hunter. On n'allait pas passer à côté de l'occasion, c'est quand même très swing. Du jazz, en veux-tu, en voilà, avec un extrait de son album intitulé New Arrangements and Duets, sorti l'an passé, 2024. Là, c'est Ain't Gonna Moan No More, et Van Morrison est là avec un vrai grand chanteur de jazz américain, Kurt Elling.

Ain't Gonna Mourn No More, une composition de Van Morrison, réenregistrée et sortie l'an passé sur l'album New Arrangements and Duets avec le chanteur américain Kurt Elling. Il joue du saxo aussi, Morrison, dessus, et vous avez entendu peut-être au début des citations de Satchmo, autrement dit Louis Armstrong, ou encore Jan Hendricks. Ça, c'est dans les paroles de Morrison, qui rend régulièrement hommage aux grands chanteurs de jazz. Reste cette question, est-il un chanteur de jazz, en tout cas? Eh bien, en 95, il sort un album thématique, rien que des chansons de jazz, quelques-unes des chansons de sa plume, mais surtout des reprises. C'est enregistré à Londres, au célèbre club de jazz, le Ronnie Scott's, avec Georgie Fame, qui est un ami à lui, un organiste et chanteur. L'album s'appelle How Long Does... Oh, c'est compliqué à dire. How Long Has This Been Going On? Et... la chanson reprise, c'est That's Life, qu'on avait entendu notamment avec Frank Sinatra. On a envie de l'écouter? Oui. Van Morrison, Georgie Fame and Friends, That's Life.

Van Morrison avec cette chanson sur laquelle il est loin d'être tout seul. Écoutez plutôt Georgie Fame à la voix et à l'orgue, Moz Allison à la voix et au piano et Ben Sidran à la voix et au piano. Quatre hommes qui reprennent une chanson de Moz Allison qui s'appelle Benediction et c'est sur un album de Van Morrison, Tell Me Something, The Songs of Moz Allison en 1996. Est-ce du jazz ? Perhaps, perhaps, chers amis, en tout cas vous écoutez Station B, Mr. Morrison, l'épisode 10. Là, c'est particulier, Van Morrison, un jour de 1986, est à Londres, il fait pas grand chose visiblement, et puis il croise Elvis Costello, le chanteur, le rocker, comme ça dans la rue. Elvis Costello a rendez-vous avec Chet Baker, le grand trompettiste et chanteur américain qui va enregistrer devant des caméras pour Elvis Costello. Morrison dit à Costello, est-ce que je peux venir, Chet Baker? Et ils passent quoi, une demi-heure, une heure ensemble et ils enregistrent une chanson qui va apparaître ensuite dans un film et puis aussi sur un disque de Chet Baker, c'est Send in the Clowns. C'est un standard de la chanson américaine des années 70. On entend Morrison chanter, Chet Baker à la trompette, il y a des accompagnateurs bien sûr, basse, batterie et piano. Send in the Clowns.

Alors vous avez peut-être cherché la batterie sur le morceau, peine perdue, il n'y en a pas en fait. Hein. Il y a pianiste, contrebasse et puis Chet Baker à la batterie et Van Morrison à la voix pour cette version particulière sous les yeux de Elvis Costello de Send in the Clowns. C'était au Ronnie Scott's à Londres en 1986. Du swing, en voici à présent avec une reprise de The Way Young Lovers Do de Morrison avec un grand organiste, malheureusement aujourd'hui disparu, Joey DeFrancesco. C'est en 2018.

Il y a tout un album comme ça, de jazz, de swing, signé Van Morrison. Ça s'appelle le duo Driving Me Crazy, album sorti en 2018, en duo avec Joe De Francesco, organiste. Et là, c'était une version de The Way Young Lovers Do, un titre qui figure sur Astral Weeks en 1968. À présent, Mr. Morrison et le jazz, c'est aussi un album sorti sur Blue Note, cette fois. Vous savez, le grand label mythique de jazz. On a tous des pochettes en tête, de très belles photos. Il sort un album en 2003 sur le label Blue Note. L'album s'appelle What's Wrong With This Picture. Et il y reprend notamment cette chanson St. James Infirmary, qui est un grand traditionnel, qui est une chanson très noire, très douloureuse et bouleversante. Van Morrison.

Il existe des dizaines d'autres versions de ce morceau, St. James Infirmary. Vous pouvez bien sûr en préférer d'autres, mais là c'était Van Morrison en 2003 sur l'album Blue Note, What's Wrong With This Picture. Mr. Morrison et le jazz, c'est pas tout à fait terminé. On va s'offrir deux versions d'une même chanson, Times Getting Tougher Than Tough. Les choses deviennent de plus en plus dur, on peut traduire ça comme ça. Une chanson qui allait très bien à Jimmy Witherspoon. Alors c'est un chanteur qui a connu une grande carrière dans les années 40-50, donc un aîné par rapport à Morrison, un afro-américain. Et ils se sont retrouvés ensuite. Morrison a invité Jimmy Witherspoon sur un live qui a été publié. Et donc dans les années 60, Jimmy Witherspoon chante cette chanson-là. On va écouter une version de 69, enregistrée à Paris, avec des grands du jazz, puisqu'il y a Junior Mans au piano, Kenny Clarke à la batterie, Jimmy Wood à la basse. Et puis on va enchaîner avec la version de Them, le groupe de Morrison, qui date donc de la moitié des années 60. Times Getting Tougher Than Tough.

Les temps deviennent plus durs que durs. Voilà comment on peut traduire Times Getting Tougher Than Tough. Deux versions de la même chanson au milieu des années 60. D'abord Jimmy Witherspoon, merveilleusement accompagné notamment par le pianiste Junior Mintz, et à l'instant la version de Them, le groupe de Morrison dans les années 60. On va conclure cette émission sur Station B. Merci à nouveau à Rémi pour la technique, par un titre d'il y a un peu plus de 10 ans, 2012, sur l'album de Morrison Born to Sing No Plan B. Il n'y a pas de plan B, je suis né pour chanter, et c'est un instrumental d'abord, et puis après ça chante Close Enough for Jazz. Je suis assez prêt pour le jazz. Là, normalement, ça swing, j'espère.

On aura donc terminé cette chanson consacrée à Mr. Morrison et le jazz par le mot jazz, Close Enough for Jazz, extrait sur l'album de 2012. Vous pouvez réécouter cette émission à volonté, surtout le début en fait, parce que si vous avez raté le début, non mais sérieusement, on a passé une nouvelle chanson. Alors, c'est pas du 100% Morrison, c'est Morrison en duo avec James Hunter, un album qui vient de sortir là il y a quelques semaines, c'est très recommandé. James Hunter, Six même, parce que c'est le nom de son groupe, c'est très très bien, et le titre de la chanson c'est Ain't That a Trip. Est-ce que ça c'est pas un trip, enfin je sais pas quoi, une petite balade. Ça se réécoute sur lastationb.fr, avec aussi des bonus vidéo, des images en couleur. La prochaine fois, de quoi parlerons-t-on ? Parlera-t-on plutôt ? Eh bien de Mr. Morrison et du vent et de l'hiver. Il chante les saisons. On avait fait le printemps, l'été, vous vous souvenez ? Eh bien là, on va faire une émission de saison. À bientôt, Mr. Morrison vous salue.

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Bienvenue dans La Voix de l'encre, l'émission de lecture où on découvre ou redécouvre des textes. Et aujourd'hui, on s'intéresse à Virginie Despentes, au travers de son petit recueil de nouvelles, Mordre au travers. Je te veux pour moi. Ce type était plutôt sympathique. Mais sa copine était trop bonne pour que j'en fasse un pote. Je lui livrais son shit à domicile, par petite quantité, ce qui me fournissait l'occasion de leur rendre régulièrement visite. Je sonnais. C'était toujours elle qui venait m'ouvrir. Cette fille n'était jamais franchement habillée. C'était une fille d'intérieur. Elle sortait rarement, si ce n'est jusqu'à l'épicerie en dessous de chez eux pour acheter de quoi faire à manger. Une gamine sans embrouille, que le monde extérieur ne fascinait pas. Elle portait d'étranges chemises de nuit, à base de dentelle et de soie, roses ou noires, qui perturbaient gravement. On la devinait bien en dessous, et son cul était admirable, douillet et accueillant. Elle montait à la tête, calmement. Elle donnait toujours l'impression d'être surprise au saut du lit. J'en venais à aimer qu'elle soit blonde. J'ai toujours eu horreur des blondes. Mais celle-là me remuait tellement. Je la gravais dans ma tête et, sortie de chez eux, je la faisais tourner en boucle, dans tous les sens possibles. Elle ouvrait, elle souriait et s'écartait pour me laisser entrer. Le couloir était étroit. Juste assez pour qu'on ne se touche pas, mais que je sente comme elle respirait. Elle me demandait ce que je voulais boire, si j'étais sûre d'avoir mangé. Je trouvais toujours quelque chose à accepter pour prolonger ma visite. Quand elle me servait le café, je la sentais tellement près. J'en attrapais la gaule, immanquablement. Elle sentait bon, parfum de femme mêlé à son odeur à elle, une odeur animale, quelque chose d'excitant. Tous ses gestes étaient tendres, cette façon qu'elle avait d'habiter tout son corps. Affolement. Puis elle retournait s'asseoir dans son coin. La plupart du temps, elle faisait des mots croisés, ou bien peignait ses ongles sans rien dire. Moi, je regardais sa bouche, et j'étais fait pour la fourrer. L'idée qu'elle se taise et qu'elle reste chez elle parce qu'elle était conne et limitée ne m'a jamais effleuré l'esprit. Et pas seulement parce qu'elle en appelait davantage au bas-ventre qu'aux choses du raisonnement. Elle avait ce truc tranquille, dans le sourire et le regard, ce truc bien vivant et terriblement chaud. Quand son copain avait roulé un spliff, il le lui passait pour qu'elle l'allume. Elle portait souvent du rouge à lèvres. Ça me rendait à moitié dingue de penser que c'était exclusivement pour lui, que personne d'autre que lui ne pouvait profiter de cette fille, même pas des yeux. Et le filtre était marqué d'une empreinte de bouche quand elle nous tendait le joint. Leur salon me semblait étroit. Le truc qu'elle me faisait, c'était tellement de la dynamite que j'avais peur de faire péter les murs. Je me demandais ce qu'elle foutait avec ce type. Est-ce qu'il la baisait si bien que ça? Il n'y avait pas de thunes, aucun prestige, pas de situation. Et son humour était tout pourri. C'était juste un type cool, pas de quoi impressionner. Il y en avait des centaines d'autres, des comme lui. Il avait l'air correct avec elle. Mais je m'étais persuadée qu'il ne mesurait pas la chance qu'il avait. J'imaginais souvent, si elle était ma femme, comment ça changerait ma vie. Pouvoir me reposer parfois et avoir quelqu'un avec qui faire de mon mieux. Ça aurait changé un tas de choses si j'avais eu une copine comme elle. J'aurais été quelqu'un de différent, plus stable, plus volontaire, plus généreux. Et j'en aurais fini avec tous les sales trucs. Je me serais pas défoncé comme un con. J'aurais pas gaspillé les francs. J'aurais cessé de perdre mon temps. J'aurais pas été mauvais avec les autres parce que j'en aurais plus aucune rancœur. Et à elle aussi, j'aurais fait du bien. Je lui aurais montré plein de choses. Et j'aurais pris soin d'elle comme personne. L'un comme l'autre, on se serait mis au top du top. Vraiment, je pouvais pas croire qu'il la baisait si bien que ça. Plus je le regardais, moins je pouvais le croire. Ça se repère, les garçons qui font crier les filles. Et c'était pas son cas. Trop fade. Trop éteint. De la confiture au cochon. Cette fille superbe et si tentante, avec ses seins splendides et son ventre bombé, ses ongles toujours rouges et ses chevilles tellement fines. Je pouvais pas croire qu'il savait quoi en faire. Pas comme moi, j'aurais su.
Et petit à petit, je m'étais mis à en vouloir furieusement à ce type. Ça m'agaçait qu'il soit là à chaque fois, qu'il nous empêche de nous rencontrer. Alors, j'ai repéré comment il travaillait, histoire de passer par hasard quand elle serait seule. Un jeudi soir qu'il était sur un plan de démontage, j'ai remué toute la ville pour trouver de la skunk. Ça me faisait un prétexte. Devant la porte, j'étais excitée comme un gamin qui fait un truc vraiment dangereux. J'ai sonné et fait mon innocent. « Bonjour, ça va ? » ?»« Je passe à l'improviste parce que j'ai un plan B, mais j'en ai pas beaucoup. Alors des fois que ça vous intéresse, faudrait en profiter aujourd'hui. » Qu'est-ce que j'aimais le sourire qu'elle avait en me voyant. Son sourire de bienvenue. Je me demandais si elle faisait ça à tous les visiteurs. Son visage qui s'éclaire et les yeux qui pétillent. Je pensais à sa langue. Elle portait ce soir-là une robe d'été à fleurs. Il manquait plusieurs boutons. Ce qu'il fallait. En haut, alors on lui devinait bien la poitrine, qu'elle avait gentiment généreuse. Et en bas, comme ça, on lui voyait aussi les jambes jusqu'aux cuisses. Des jambes qu'elle avait longues et dessinées comme une poupée. Fais voir tes jambes, j'ai envie de te bouffer la chatte, t'agripper ton cul à pleine main et te faire ronronner pendant des heures. Je serai bien au chaud, la tête entre tes cuisses, je te ferai du bien, t'y croirais pas. Pourtant, les filles, c'est pas ce qui manque. Et jusque-là, je me faisais pas chier à vouloir m'occuper de celles des autres. Mais celle-là, elle avait ce truc paradoxal, ce don terrible pour être chienne, en même temps que douce et rassurante. Elle savait ce qu'elle me faisait. Ça l'a laissée tranquille. Jamais ne cherchait à en tirer profit. Elle a expliqué. Mon copain travaille, mais il rentre si tu veux. Il y a du rosé au frais. Que tu sois pas venue pour rien. J'étais pas venue pour rien. J'avais une idée très précise sur comment tout cela allait se finir. Un jour ou l'autre, j'allais lui éjaculer partout dessus. Mais aussi dormir contre elle d'un sommeil d'ange. Un jour prochain, je descendrai lui acheter des croissants. Je lui montrerai tous les films que j'aime. Elle me dira tout d'elle. Ce sera rien que des trucs chouettes. Et je lui ferai des enfants. J'ai donc accepté de prendre un verre de rosé, puisqu'il fallait bien commencer par quelque chose. Au salon, j'ai sorti ma skunk. Elle s'était assise par terre, au pied de la banquette où moi j'étais. Je me suis mis à lui parler de conneries. Elle m'écoutait attentivement. Elle éclatait parfois de rire et, à ces moments, ses yeux attrapaient les miens. Elle plongeait dans moi sans hésitation, s'ouvrait tout entière et prenait tout de moi. Ce premier tête-à-tête a duré quelques heures, de pure félicité, bien qu'il ne se soit rien passé. Sa voix était faite pour dire des trucs torrides, pour murmurer des trucs qui remuent. Elle n'avait pas un seul geste de travers. Pas un seul mouvement qui n'incite pas à la débauche. Mais j'avais bien trop envie d'elle pour pouvoir la toucher si tôt. Alors je suis revenue aussi souvent que possible. Dès qu'il était parti, je passais par là, par hasard. Et elle ne disait jamais rien, restait toute naturelle. Dans la conversation, elle trouvait l'occasion de me dire quand son copain travaillerait, et même à quelle heure il allait rentrer. Je me demandais si elle lui disait qu'on se voyait autant. J'aimais croire qu'elle le lui cachait, parce que c'était comme de le tromper un peu. À part ses horaires, on ne parlait jamais de lui. Comme elle se refusait à en dire le moindre mal, je ne voulais plus aborder le sujet. Ça a duré comme ça pendant plusieurs semaines, et elles ne m'ont pas franchement servi à m'habituer à elle et à me désamorcer de la bombe interne. Et un soir, sa mère a appelé. Elle a posé la main sur l'écouteur, a chuchoté. C'est maman. Je crois bien qu'elle a envie de causer. Sers-toi à boire, hein, en attendant. » Et elle s'est enfermée dans la chambre avec le téléphone. Moi, j'attendais. La télécommande du magnétoscope traînait sur la table basse. J'ai enclenché pour voir ce qu'il y avait dedans. Et je l'ai vue. Elle. Filmée dans le canapé où j'étais assis. Elle était nue. Elle jouait avec ses seins sans quitter la caméra des yeux. Et c'était comme si elle me regardait, moi. Et s'agacer de ce que je me décide pas. Puis elle a doucement écarté ses cuisses, sans baisser les yeux. J'ai appuyé sur stop. J'étais furieux, parce que c'était son copain qui avait filmé ça. Elle est sortie de la chambre, toute douce, très souriante.
s'est penché sur la table pour la débarrasser. D'où j'étais, je voyais plus que je ne devinais ses seins lourds et mobiles, nichons pleins d'émotions, de promesses infernales. Quand elle s'est redressée, on s'est regardé. Elle m'attendait. J'ai posé ma main sur sa hanche, ses yeux sur moi, intensément, le même regard que celui qu'elle avait eu à l'écran. Et elle est venue contre moi. Le souvenir que j'en ai est tout en ralenti. Tout m'était permis, sans négociation. Je la regardais me pomper à pleine bouche, relever les yeux vers moi, très calme et très appliquée. Je lui ai giclé pleine face, sans aucun ménagement. Elle n'a pas eu le temps de s'essuyer, je bandais de nouveau et je voulais être dans son ventre parce que je savais que c'était brûlant comme l'enfer et c'était bien plus chaud que ce que j'imaginais. Pour quelque temps, la formule m'a pleinement satisfait. Je débarquais dès que son copain passait le coin de la rue et elle avait parfermé la porte sur moi que j'étais déjà dedans. On discutait beaucoup moins et c'était encore mieux que tout ce que je m'étais imaginé. Elle était faite pour ça. Pas un seul endroit d'elle où poser la main n'était pas excitant. Et pas un seul truc qu'on lui fasse sans qu'elle sache comment se mettre pour être vraiment bandante. Moi, je l'aimais surtout de dos, lui empoignait les hanches. Elle rejetait ses cheveux en arrière, se cambrait, ses pointes blondes arrivaient presque là où je la pistonnais. Ça me rendait fou furieux. Ça me semblait très très bien. Juste après, elle faisait la femme comblée. Ça me plaisait, ça aussi. Se lever contre moi avec des yeux pleins d'apaisement et un sourire reconnaissant, sereine et bien baisée. Tout ça me plaisait tellement que, dans un premier temps, je ne rechignais pas à partir juste avant que l'autre arrive. J'avais juste tendance à traîner un peu, pour qu'elle n'ait pas le temps de prendre une douche. Et j'avais envie qu'il sente mon foutre en moi dégouliner le long de ses cuisses quand il rentrerait. J'aimais bien l'imaginer entreprenant de la lécher et qu'au lieu de son odeur à elle, il sente celle de ma queue. J'aurais pissé partout dans leur chambre, qu'ils comprennent bien que ça n'était plus uniquement chez lui. Ainsi, il a rapidement fallu qu'elle insiste lourdement pour que je parte à l'heure. Ça commençait à me prendre la tête, savoir que c'était lui qui dormait dans son lit. Les matins, je me réveillais énervée parce qu'elle n'était pas là. Et je me suis mis à lui en parler. J'arrivais, on forniquait, et au lieu de remettre ça, je la tarabustais. « Qu'est-ce que tu lui trouves sérieux? Tu crois que t'es bien avec lui? Mais si tu crois ça, attends de voir comment ça serait si on était ensemble, et tu comprendras ce que c'est d'être vraiment avec quelqu'un. Ça n'a aucun rapport avec ce truc lamentable. » Elle répondait rien. Moi, j'avais ruminé d'autres trucs à lui balancer. Et je me suis mis à lui en parler aussi pendant qu'on était mêlés. Entre deux coups de rein, je lui glissais à l'oreille. Et avec lui, c'est aussi bon? Il te met dans le même état? Tu gémis comme une chienne avec lui aussi? Et je recommençais à l'allumer. J'avais à peine éjaculé que je remettais ça. Tu crois que ça va durer comme ça pendant combien de temps? Tu me fais mal, tu sais. Vraiment du mal. Je deviens dingue, moi. Tu vas choisir quand? Tu me réponds? Tu vas lui dire quand? Je prenais un sale plaisir à la harceler comme ça. Un sale plaisir à tout foutre en l'air. Mais rends-toi compte, si on était ensemble, mais je te couvrirais de cadeaux, je t'emmènerais de partout, je serais un autre homme. Puis j'en ai marre que tu te fermes comme une huître dès qu'on parle de ça. C'est facile de faire ce que tu fais, hein, t'as le beau rôle, toi. Tu vas lui dire quand? Elle finissait par se justifier. Je le rends heureux, tu sais. Comme pas pensable. Et moi, pareil, j'ai pas envie de partir. Arrête avec ça. Ça me mettait dans une rage noire. Je hurlais. Ok. Et moi, je te fais quoi? Je peux savoir ce que je viens foutre dans cette histoire? Et moi, ce que ça me fait? Y a quelqu'un que ça intéresse? J'ai besoin de toi. Besoin de toi. Je voudrais qu'on me donne ma chance. Une seule fois. Et c'est toi, cette chance. Je la serrais dans mes bras comme si j'étais en plein naufrage. Et parfois, j'éclatais en sanglots, la tête enfouie dans ses genoux. Et petit à petit, je la tirais dans mon jeu. Et elle s'est laissée compliquer l'esprit, mettre le doute et le remords.
Je voulais cette fille. C'était devenu une idée fixe. Elle avait déclaré « C'est ton caprice, c'est tout. Sinon, me voir presque tous les jours, ça te suffirait. Et t'aurais pas envie de faire tant de mal. Je suis ton nouveau caprice. Mais quand tu m'auras, je t'amuserai plus pareil. Parce que t'es ce genre de gars. » J'étais ébahie par sa résistance. Mais qu'est-ce que ce type pouvait bien lui faire ? À force de ténacité, de lui rappeler combien je souffrais, à force de l'accuser, elle a fini par promettre. Ce soir, je lui dis ce qui s'est passé. Et je lui annonce que je pars. Promis. C'est tout ce qui m'intéressait. Elle était brisée et incroyablement triste. Je m'en foutais. Elle était déterminée. J'allais avoir ce que je voulais. Pour le reste, on verrait bien plus tard. Je suis rentrée chez moi. Je l'ai attendue toute la soirée. Comme elle n'arrivait pas, je me suis mis à téléphoner. Mais ça répondait pas. J'ai compris qu'ils s'étaient réconciliés. C'était insupportable. Il me la fallait, tout de suite. J'ai débarqué chez eux en pleine nuit. C'est lui qui m'a ouvert. Pas endormi du tout. J'étais tout prêt à me battre, à tout casser chez eux. Ramener cette fille chez moi, et même contre son gré, pour son bien. Pour le mien. Mais le regard qui m'achetait m'a calmé net. Il m'attendait. Il était d'un calme glacial, dédaigneux. Je l'ai suivi au salon où il s'est assis. Il était très raide, le regard fixe, mâchoire crispée. Il a dégluti, voix blanche et très distante. Elle m'a parlé ce soir, comme tu lui avais demandé. Je savais que tu l'as baisée, mais je pensais pas qu'elle partirait. Je pouvais pas. Il a désigné la chambre d'un signe de tête. J'étais encore debout et j'avais pas encore compris. J'ai ouvert la porte. Elle était sur le lit. Lui ne s'était pas levé. D'un calme terrifiant, il a ajouté « T'imagines pas comment je tenais à elle. » Il l'avait étranglée. Je suis repartie. Dans la rue, je pensais à cette scène quand j'étais gamin et ma mère avait jeté cette mitraillette incroyable qu'on se disputait, mon frère et moi. Voilà, comme ça, elle sera pour personne et vous me foutrez la paix.

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